0: fait, hein.
1: So what are we doing?
0: Salut.
1: Ça va, Olivier? What is it for? Can you contact?
0: En gros, c'est juste appeler.